0: hinterlässt.
1: Seid jetzt ganz von euch dufterlässt.
0: Duften lässt.
1: Auf Schwäbisch.
0: Dufterlässt.
1: Francesco weg.
0: Hä?
1: Okay, weitermachen.
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